Pour les malades du monde entier, que nous portons à notre prière en cette sainte montagne, afin qu'ils vivent sereinement leurs souffrances, dans la certitude que le Seigneur rendra leur corps semblable à son corps glorieux et transfiguré. Amen.